0: Aimez-moi, je ne sais pas encore si je t'aime.
1: Elle sera quand?
0: Bientôt.
1: Ça veut dire quoi, bientôt?
0: Bientôt, ça veut dire bientôt.